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1: Il est vraiment rare qu'on se quitte bien car si on était bien, on ne se quitterait pas. Marcel Proust.
2: 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Adieu.

La séparation et le divorce ne sont pas des tragédies. La tragédie, c'est de mourir à petit feu, dans un couple malheureux et sans amour.

0: 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Victor Hugo.
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1: Ainsi, mon cher ami, vous allez donc partir. Adieu, laissez les sots blâmer votre folie. Quel que soit le chemin, quel que soit l'avenir, le seul guide en ce monde est la main d'une amie. Vous me laissez pourtant bien seul, moi qui m'ennuie, mais qu'importe. L'espoir de vous voir revenir me donnera, malgré les dégoûts de la vie, ce courage d'enfant qui consiste à vieillir. Quelquefois seulement, près de votre maîtresse, souvenez-vous d'un cœur qui prouva sa noblesse, mieux que l'épervier d'or dont mon casque est armé, qui vous a tout de suite et librement aimé, dans la force et la fleur de la belle jeunesse, et qui dort maintenant à tout jamais fermé. Alfred de Musset.
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Oh, ce n'était pas ta faute, je le sais. 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

0: 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Tu resteras à jamais dans chaque battement de mon cœur. 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